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Et bonjour, escapadiens, escapadiennes. Heureuse de vous retrouver dans le royaume de l'intermédiaire. Au 104.1, au 102.0 et au 103.3. Alors avec cette chaleur, j'espère que vous êtes à l'ombre, à vous siroter quelque chose de bien frais. Et voilà maintenant le thème qui va clôturer la saison avant l'été. Évidemment, un thème récurrent, c'est pas la première fois que j'en parle. Évidemment, c'est l'au-delà. Il n'y a pas mieux comme royaume de l'intermédiaire que l'au-delà. Je vais commencer par deux belles citations, celle de Virgile avec Félix qui potui rectum rociosere causas, c'est-à-dire heureux celui qui a pu pénétrer les causes secrètes des choses. Et je continue avec Mahatma Gandhi. Si un homme atteint le cœur de sa propre religion, il atteint également le cœur des autres religions. Alors qu'est-ce que c'est qui m'amène à tout cela ? C'est en fait un livre, un superbe livre, écrit par Jeanne Moranier, qui n'est autre que la maman de Georges Moranier, disparue tragiquement, communique depuis l'au-delà avec sa mère, par écriture intuitive. Dans ce deuxième tome, c'est celui dont je vais vous parler et lire des passages, il nous présente 10 êtres spirituels qui, parvenus à une très grande évolution, racontent ce qui constituait leur vie sur le monde de la matière et expliquent ce qu'ils ont découvert dans le monde de l'esprit. Tous confessent leur erreur terrestre et décrivent l'émerveillement dans lequel ils vivent. Ils sont chargés de préparer les êtres terrestres aux données nouvelles que Georges, en sa qualité de physicien, c'était un physicien, nous apportera concernant l'immortalité de l'âme. La nature de Dieu est la fusion et future religion universelle. Et je poursuis toujours par un petit poème de Sully Prudhomme, Les yeux. Car les yeux, c'est important, vous savez, c'est aussi une partie où l'âme, justement, peut découvrir le monde dans lequel elle est descendue. Bleus ou noirs, tous aimés, tous beaux. Des yeux sans nombre ont vu l'aurore. Ils dorment au fond des tombeaux et le soleil se lève encore. Les nuits plus douces que les jours ont enchanté des yeux sans nombre. Les étoiles brillent toujours et les yeux se sont remplis d'ombre. Oh, oh, qu'il ait perdu le regard, non, non, cela n'est pas possible. Ils se sont tournés quelque part vers ce que l'on nomme l'invisible. Et comme les astres penchants nous quittent, mais au ciel demeure, les prunelles ont leur couchant. Mais il n'est pas vrai qu'elles meurent. Bleus ou noirs, tous aimés, tous beaux, ouverts à quelques immenses aurores, de l'autre côté des tombeaux, les yeux qu'on ferme voient encore. N'est-ce pas beau, Monsieur Sully Prudhomme ? Alors je commence l'avant-propos de ce livre qui s'appelle « Après cette vie » de Jeanne Moranier. On nous parle depuis l'autre monde. C'est avec joie que nous allons nous remettre au travail avec toi, maman, dit Georges. Nous n'avons pas tout dit, c'est évident. Il viendra de plus en plus de médiums pour expliquer au monde terrestre tout ce qu'il a à apprendre concernant notre vie. Malheureusement, parmi ces médiums, il se glissera des personnes imprudentes dont les interlocuteurs raconteront n'importe quoi pour gêner notre action. Ce sera à vous,

À vous tous de savoir discerner ce qui est possible de ce qui ne l'est pas. À vous tous de savoir différencier le bon grain de l'ivraie. Soyez très prudents. Ayez toujours le jugement en alerte. L'action des êtres maléfiques est grande, tenace et perturbante. Elle a pour but de retarder l'apparition de la vérité en vous et le devoir et la joie de vous expliquer. J'ai mis toute mon âme au service de cette merveilleuse vérité. La servie, la survie de mon âme dans ce monde spirituel. Je sais que nous tous ici trouverons un grand bonheur à voir répandre ce magnifique message que la puissante force spirituelle, elle nous a chargé de transmettre, quelle que soit son appellation, son dogme, peu importe. Mais il y a un au-delà, ça c'est certain. Je sais que beaucoup d'êtres terrestres sont prêts à l'accepter et qu'ils seront de plus en plus nombreux, d'autres toujours aussi réticents à la reconnaître. Pour tous les autres, pour ceux qui refusent encore de nous croire, l'heure viendra aussi de se recueillir devant la découverte de cet amour universel qui nous est indispensable et nous dispense de la force cosmique qui nous dirige. Quelle puissance, quel amour et quelle joie elle déploie pour nous tous. Cela enfin nous guide vers le vide éternel qu'elle nous prépare, comme une mère aimante prépare ses enfants à assumer leur vie adulte. Car nous considérons cette force non pas tellement comme un Dieu tout-puissant, mais plutôt comme une mère attentive qui sait que tout ne sera pas facile. Ça va plaire aux dames si pointues sur le masculin et le féminin. Donc pour une fois, cette force serait peut-être féminine, pourquoi pas, et non masculine. Qui connaît l'influence du mal sur les natures faibles, mais qui, par un amour sans limite, saura nous aider à vaincre les difficultés inévitables ? Que les psychologues ne pensent pas que nous fassions tous dans un complexe d'Œdipe, non. Tout ceci n'est qu'une image adoptée d'ailleurs depuis longtemps par l'Orient et par les grands initiés. Je cherche surtout à expliquer l'immense amour qui se dégage de cette force et qui veut que tout soit amour là où nous vivons. Il y a eu pas mal de messies ou de prophètes qui ont fait cette mission importante à attirer l'attention tout simplement sur ce point essentiel. Aimez-vous les uns les autres comme je vous aime. Ici, dans le monde spirituel, c'est réalité. Sur la terre, hélas, ce n'est pas encore un beau rêve, mais ça viendra. Un rêve qui se réalisera un jour, très lointain, c'est certain, un jour où les peuples auront trouvé leur équilibre, continuellement menacé pour encore longtemps, bien malheureusement peut-être, ça prendra fin et sûrement, mais lentement. Ne vous laissez pas influencer par ces esprits chagrins qui vous annoncent la fin du monde, sans doute en sont-ils eux-mêmes persuadés. C'est la seule excuse. Le monde ne mourra pas, ne vous inquiétez pas, ni à l'an 2000, ni à l'an 3000, ni à l'an 4000. N'écoutez pas, tout continuera à tourner. À tourner, que ce soit l'ère du poisson, l'ère du Verseau. N'écoutez pas ces discours catastrophiques. Bien sûr, tout n'ira pas tout seul. Le monde a besoin, pour bien se diriger, des têtes solides et sûres. Elles sont rares. La majorité des êtres humains est plus faible et plus influençable que déterminée et responsable. Il y aura des erreurs chèrement payées. Il y aura des catastrophes naturelles, comme toujours. Mais vous devez avancer sur ce chemin périlleux, la tête haute. N'ayez pas peur, toujours prêt à remplir la mission qui vous a été confiée, la vie. Si humble que soit une vie sur la terre, elle obéit à une volonté de la puissance céleste. Toute existence est conditionnée pour apporter quelque chose au mouvement d'évolution de la terre et de l'astral. Cette évolution est double en effet. Celle de la terre entraîne celle de l'astral et vice-versa. Le progrès matériel est nécessaire. Il conviendrait que les jeunes qui le rejettent prennent conscience de leurs erreurs. Le progrès technique a une contrepartie, car toute médaille a son revers. Il a entraîné un relâchement de la volonté, un laisser-aller pernicieux. L'homme a besoin de difficultés pour réagir. Et c'est d'ailleurs sur cette vérité qu'est basée l'évolution spirituelle. Avant de continuer
ces belles pensées, nous allons faire une petite pause en compagnie du saxophoniste Gil Adasmon, « Mon amour ».

compagnie de Gila Dasmond, saxophoniste avec une maîtrise quand même costaud, je vous avoue, parce que pour avoir fait un peu de saxo, je peux vous avouer que ces notes sorties sont d'une très grande maîtrise. Voilà, alors c'était mon amour. Nous continuons donc notre traversée après cette vie, n'est-ce pas, cette traversée philosophique quelque part, donc écrite par Jeanne Morani et induite par l'au-delà de son fils. Quand la difficulté s'efface, l'homme relâche son effort et s'enfonce dans la passivité au lieu de se diriger vers le mieux, c'est-à-dire vers le bien. N'oubliez pas les délices de Capoue. Cependant, rejeter l'évolution technique serait une grande erreur, car les découvertes à venir seront nécessaires à l'évolution générale. Il y a une contrepartie que notre siècle apporte par son évolution matérielle, l'éloignement des religions, de la foi. Il y a à cela deux raisons, me semble-t-il. La première, c'est que le cerveau humain, mieux éclairé, mieux nourri de connaissances, s'écarte des dogmes trop faibles, trop aléatoires, des conceptions théologiques actuelles. Nous y reviendrons, ce n'est pas là le plus grave. La plus dangereuse est la seconde, celle qui fait que l'homme, ne vivant plus dans la sombre misère d'autrefois, ni dans les guerres incessantes, du moins chez nous, croit pouvoir se passer de Dieu. L'Occident a atteint un tel degré de matérialisme, conséquence des progrès techniques, qu'il rejette l'idée d'un Dieu consolateur dont il pense n'avoir nul besoin. Or, l'homme est fait essentiellement de spiritualité, et il est, lui, est confié la mission d'unir les progrès des techniques et de la science avec la connaissance de lui-même, c'est-à-dire de son essence divine. Tout cela peut être une osmose. Il y a là beaucoup à faire, et c'est notre rôle, à nous qui sommes de l'autre côté, d'informer le monde terrestre. Le moment est venu, plus que jamais, d'enrayer de tout notre pouvoir la vague de matérialisme et d'athéisme qui se répand sur les peuples à grand détriment, surtout des jeunes. Car la jeunesse, belle jeunesse, passe toujours par une phase d'idéalisme qui doit être constructive, qui ne doit pas s'écarter du chemin du possible, mais qui doit employer ses forces vives à modifier, à régénérer et non pas à détruire. Son refus du matérialisme athée ne doit pas la conduire vers le dangereux criminel qu'il exploite en invoquant une idéologie ridicule et fausse. Ce mal qui ronge le monde des jeunes doit être extirpé avec la plus grande vigilance, afin de sauver du chaos toute une génération qui se doit de participer à l'évolution du monde. Le besoin, l'idéal de la jeunesse, a bien d'autres moyens de s'affirmer. Il se détourne de son but quand il est dirigé sur une fausse voie, sur celle, par exemple, qui consiste à rejeter les lois établies dans une société. Rien ne peut se faire dans le désordre. Tout être jeune a le devoir de s'insérer dans le monde, des adultes, même s'il n'est pas parfait à ses yeux. Aucune société ne peut être parfaite, mais s'en détourner mène à l'inutilité. Je suis tout à fait d'accord avec ceux qui pensent, jeunes et moins jeunes, que beaucoup de lois devraient être plus rigoureuses. On ne mène pas un État par la faiblesse et le laxisme, c'est certain. L'autocratie n'a pas plus de raison d'être dans nos pays évolués, mais la démocratie est difficile à conduire quand un peuple manque de discipline naturelle. Pour que le monde évolue vers le bien, il faut que les peuples soient conscients de leurs devoirs. Il leur faut comprendre que rien ne peut se faire sans ordre, sans discipline et sans une haute idée civique. Je ne prêche pas pour une vie ascétique. Il est normal et nécessaire à son équilibre que l'être humain ait des loisirs, des moments heureux, de détente. Tout est un juste équilibre des choses, tout est toujours dans le juste milieu. Les jeunes, encore moins que les adultes, ne devraient pas s'écarter de ce droit chemin. Il leur faut s'insérer dans la société qui est celle de leur
siècles et siècles du mieux possible, avec ce qui leur a été donné pour remplir le rôle qui leur est confié par tous leurs aïeux, par tous leurs ancêtres, Le refus des contraintes est grave, car il est inévitable de rencontrer des obstacles et des difficultés. Le but de l'existence terrestre est justement de ne pas les rejeter, mais de les contourner pour les dominer. Vous reviendrez sur Terre jusqu'à ce que vous soyez capable de les affronter calmement et avec lucidité. Il est préférable d'y penser dès maintenant et de prendre le taureau par les cornes plutôt que de se livrer à la paresse, à la drogue, à la violence, à la marginalité. Car vous reviendrez pour faire vos preuves. Le monde a sérieusement besoin d'être repris en main. Les forces du mal, non pas Satan, je ne l'ai pas dit, mais je l'ai prononcé. Mais tout ce qui fait les vices, la cruauté, les passions mauvaises, solidement ancrées chez beaucoup d'êtres humains, doivent être sévèrement reprises, réprimées, en soi-même, sans être rentrées dans un dogme d'une grande dureté. Mais, comme on dit, faire un peu rétrospection sur sa propre personnalité et sur son vécu, et savoir se remettre en cause pour reprendre le chemin d'une autre façon. Tant qu'un État ne saura pas sévir, la société ira à la dérive. Sans rentrer dans de l'extrême, mais c'est comme cela. Un peuple, c'est un peu comme un enfant. Car le mal est très contagieux. Nous espérons tous ici que cette vague de désordre cessera. Il en est temps. L'homme paie ses fautes dans sa vie suivante. Selon la loi du karma, rigoureusement établie, s'il les payait déjà sur la Terre, l'évolution du monde serait plus rapide. Et c'est bien cette évolution qui est le but de vos vies terrestres, car elle mène à une vie éternelle. Le besoin d'idéalisme des jeunes doit les conduire vers une amélioration, justement, de nos sociétés, et non pas vers sa destruction. Il ne faut pas tourner le dos au progrès et vivre à la chandelle. Il faut savoir bien se conduire, savoir faire un effort sur soi-même, comprendre que mener le monde vers le bien, c'est se donner entièrement à une tâche noble. C'est vouloir la régénération d'un monde en régression. Suite à cette belle phrase aussi, je vais faire une pause musicale, toujours en compagnie de Gilad Azmon et son orchestre The Orient House Ensemble, The Romantic Church.

Voilà, c'était Gila Dasmon avec The Romantic Church. Alors, nous poursuivons toujours dans cet au-delà et cette communication avec cette maman qui a le pouvoir d'intercéder entre l'au-delà et la terre. Alors, comme je le répète, le besoin d'idéalisme des jeunes doit les conduire vers une amélioration de la société et non pas à sa destruction. C'est vouloir la régénération d'un monde en régression. Donc, nous comptons tous sur vos efforts. Nous comptons tous sur une prise de conscience, comme disent les psychologues, non pas seulement de vous tous, mais aussi et surtout de vos dirigeants. Que les lois soient sévères pour réprimer le crime et vous aurez déjà fait un grand pas en avant. C'est le thème de cette saison, malheureusement, et de beaucoup de saisons qui ont traversé l'histoire de la criminalité, de toute façon. Il serait temps, de temps en temps, de pouvoir prendre de réelles décisions. Alors, donc, Georges Moragnier demande à sa mère, qui est nullement de la voyance, mais de la médiumnité. Elle n'est pas non plus de mettre les lecteurs en communication avec leurs disparus, loin de là. Ce n'est pas, on ne peut pas décider de cela, car on ne sait pas ceux qui sont capables de pouvoir communiquer de l'au-delà. Donc si nous pouvions évidemment communiquer de suite avec nos chers disparus, ça se saurait. Mais non, c'est ceux qui sont là-haut qui sont les seuls à pouvoir savoir s'ils peuvent communiquer de l'autre côté du miroir, si je peux dire cela. De même que je n'ai pas le droit de dicter un message à quelqu'un d'autre que toi, de même tu ne dois pas empiéter sur le travail des autres et ne pas en faire un gagne-pain à part ces écritures que tu permets de connaître. Ils ont une mission à remplir, c'est inscrit dans leur destin. Nous avons besoin d'eux pour prouver l'existence d'un monde spirituel et de la survie immédiate de l'âme. Il leur est permis de gagner leur vie par ce moyen, dans la mesure où les prix qu'ils demandent sont raisonnables. Nous aidons beaucoup ceux qui sont en haute élévation spirituelle. Tu ne devras désormais communiquer qu'avec moi, ou avec des êtres spirituels qui ont été choisis et que nous conduirons bientôt chez toi, n'est-ce pas? Et à cela, nous avons quelques personnages très très intéressants, comme par exemple Marcel N. Je suis très heureux, madame et ancienne élève, de participer à l'ouvrage que vous avez entrepris. Je n'ai pas eu le plaisir de lire votre premier livre, car je viens tout juste de vous retrouver. Mais ne perdez pas l'occasion de le lire quand il sera édité. Vous savez que, Dieu merci, nous pouvons lire. Je suis Marcel N., votre ancien professeur de lycée d'Albert Soro à Hanoï. Que le temps a passé vite, que d'événements malheureux se sont succédés depuis cette heureuse époque où je professais dans ce magnifique pays. Je m'y plaisais énormément et j'y ai fait presque entièrement ma carrière d'enseignant. J'y suis restée jusqu'à la dernière limite et c'est un regret que j'ai dû quitter cette lointaine et si attachante contrée. Je connaissais à fond cette région du monde, m'étant intéressée de très près aux populations, surtout aux populations montagnardes si fidèles à la France et aujourd'hui bien malheureuses. Ainsi va la vie. Ainsi va le monde. Tout ce qui commence a une fin, mais quand cette fin aboutit à un bain de sang, c'est le cœur déchiré que nous y assistons. Je suis donc, après tant d'années heureuses passées dans ces contrées lointaines, revenue en Europe, en France exactement, puisque c'est notre mère patrie. J'avais réussi à sauver du désastre quelques autochtones encore très attachés à notre civilisation. Nous tous, les premiers représentants de la France, avons fait tout notre possible pour les diriger vers le sud, alors encore favorisés, hélas, pour peu de temps. Ou encore à les diriger directement sur la France, ce qui nous paraissait plus sûr, car nous ne nous faisions guère d'illusions sur la suite des événements.
Je sais qu'il ne faut pas vivre de regrets, mais j'ai souvent et longuement pensé à ce peuple écrasé sous une domination inhumaine, abaissée, humiliée. Je ne ferai pas ici le procès d'un quelconque gouvernement, mais à ceux qui me répondront. Ces gens ont bien cherché ce qui leur arrive, je dis non, de toutes mes forces. Je ne cesserai jamais de communier en pensée avec les survivants de notre régime qui, eux, n'avaient rien demandé. J'enseignais donc depuis de nombreuses années à Hanoï. Vous avez été mon élève et je vous retrouve si peu changé. Mais non, ne vous en défendez pas. On dirait que le temps et les épreuves glissent sur vous sans laisser de traces. Et cependant, on vient de mettre au courant de ce que vous avez eu à endurer vous aussi par la perte de votre fils. C'est votre père qui m'a cherché il y a peu de temps dans ce monde où je suis depuis déjà un bon moment. Nous nous étions bien connus en Indochine, votre père et moi. J'avoue que dans ma vie terrestre, je ne me suis guère occupée de médiumnité et de communication avec ceux qui nous appelions les disparus. J'avoue à ma grande honte que je ne croyais pas à la survie. Et cependant, j'étais là-bas au milieu d'un peuple très croyant, très fidèle à ses morts et très, très près d'eux. Je n'en avais pas été influencée car je considérais tout ceci comme des coutumes ancestrales teintées de fétichisme et de superstition. Je n'aurais jamais voulu les contredire ou les critiquer, mais je ne les suivais que pas sur un pas sur leur terrain. Voilà comment on se trompe, voilà comment on est sans excuse à mon avis de passer à côté de la question et de la réalité. Et quelle réalité ! J'en suis encore très agréablement surpris. Je me suis passionnée pour la philosophie très jeune et pour longtemps, mais je me suis égarée, attirée par les théories positivistes, les seules qui correspondaient à mon état d'esprit. Nous subissons plus ou moins les influences de l'extérieur, de notre temps, de notre milieu, qu'il soit familial ou social. Je suis d'une génération qui a connu l'anticléricanisme dans toute sa puissance, et sur des jeunes esprits, l'empreinte est difficile et facile à imposer, pardon. Nous assistons aujourd'hui à un retour vers la spiritualité, mais combien hésitant et maladroit. Et cependant, cette question de la vie spirituelle, après la disparition du corps, est tellement importante pour nous tous, vivants et soi-disant morts. Je vous fais à nouveau une pause musicale, toujours en compagnie de Gilad Asmon et Oe, qui s'appelle « In Sentimental Mood ».

Voilà, c'était Gilad Asmon et Zoé au piano qui interprétaient In a Sentimental Mood. Alors, nous, avant de nous quitter, nous allons conclure, du moins essayer, mais je vous invite vraiment à lire les différents livres de Jeanne Mouragnier, car elle en a écrit d'autres, car sa communication ne s'arrête pas qu'à son fils, comme vous pouvez le constater. Elle a écrit Au seuil de la vérité, La mort est un réveil, La science et l'esprit, La totalité du réel, L'univers spirituel et Vers l'unité. Voilà, c'est tout ce qu'elle aura écrit à l'édition Sorlo Lanor. Alors, nous sommes en compagnie de Maurice, ce professeur qui a professé à Hanoï et qui nous fait part de son ressenti de là-haut. Oui, c'est à la vie spirituelle qu'il importe de penser tout d'abord, se conduire en accord avec les préceptes, et souvent plutôt religieux, car ils représentent une sagesse établie depuis si longtemps, qu'elle correspond de toute évidence à une vérité. On m'objectera que la morale est variable selon le temps, selon le lieu. N'exagérons rien. Chacun sait et doit savoir qu'il n'est pas bon de tuer, qu'il n'est pas bon de céder à la cruauté. Cela me semble élémentaire. Et on a raison de dire que les philosophes ont tendance à couper les cheveux en quatre. Je sais de quoi je parle. La morale est comme la vérité, elle est une et invisible. Qu'avons-nous fait depuis qu'un certain homme est venu nous demander de nous aimer les uns les autres ? Nous nous sommes entretués allègrement et sans pitié. Malheureusement, cette tare millénaire de la cruauté humaine est enracinée à tel point qu'il faudra vivre encore de nombreux siècles avec et avant de voir le monde pacifié. Je vois que cette idée vous surprend, oui, parce que pensez-vous vraiment qu'un jour nous y parviendrons ? Eh oui, le monde, aussi étonnant que cela puisse paraître, doit y parvenir. Les planètes qui ont peut-être certaines avances, on ne sait jamais, dans d'autres galaxies, qui sait ? Ne vous croyez pas seul, y paraît-il, dans l'univers. Il y a beaucoup de progrès réalisés déjà. La science a un très grand travail à accomplir. La philosophie a aussi son mot à dire, car les hommes ne peuvent pas et ne doivent pas vivre uniquement pour le progrès matériel. Ce progrès a sa valeur, son utilité et son but. Ce serait une énorme erreur que de le méconnaître. Mais il faut penser aussi en essayant de ne pas s'égarer parmi toutes ces théories philosophiques diverses et contradictoires. Vous avez la chance et le mérite également de nous entendre et de pouvoir ainsi savoir exactement ce qu'il en est. L'homme est ainsi fait que tout le porte à tout combattre. Il est difficile de gouverner un peuple. Il est encore plus difficile de lui faire partager une idée qu'il ne veut pas partager. Il n'est pire sourd que celui qui ne veut pas entendre. Vous rencontrerez inévitablement de ces esprits qui se disent forts et qui nieront tout parce qu'ils ne voudront pas vous croire. Il est si simple de vouloir le néant et par conséquent l'absolution automatique de ses fautes, l'absence totale des conséquences de ses actes. Un monde uniquement créé de la matière et par la matière finirait ainsi dans le néant. Ce serait injuste. Mais voilà, le monde n'a pas qu'une face matérielle, il a aussi et surtout sa face spirituelle, celle d'où il est parti et d'où il va revenir et retourner. C'est ainsi. Alors nous allons ainsi conclure. Comme l'existence terrestre serait changée et plus supportable si tous les humains savaient qu'il ne faut pas pleurer les disparus, mais leur parler, car ils entendent comme s'ils étaient encore visibles à leurs yeux, comme leur vie serait adoucie s'ils savaient que nous sommes là avec eux, les regardant vivre, essayant de les guider, faisant pour eux mille
1000 fois plus que nous n'avions fait de notre vivant de terrestre, les aimant encore et encore davantage, car le monde spirituel, n'en doutez pas une seconde, n'est qu'amour. Évidemment, c'est indéniable. S'il n'y a que des âmes, ça ne peut être qu'amour. En voici la racine. J'aurais aimé donner mon nom en entier. Vous le connaissez, vous préférez plus de discrétion. Donc il vous reste, madame, qu'à vous remercier de votre gentillesse. Je suis heureux ainsi que vous puissiez communiquer et faire part de nos pensées et de notre existence spirituelle. Voilà, sur ces belles paroles, nous allons nous quitter et je vous dis donc de passer d'agréables vacances. J'espère que tout se passera bien pour vous. Prudence sur la route, beaucoup d'échanges et d'amour en famille, entre amis. Et je vous dis à la rentrée, escapadien, escapadienne. 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

0: Allez, on démarre cet agenda avec la balade gourmande à Soudorgue qui se trouve sur la place de Soudorgue qui nous propose pour ce vendredi 26 juin à partir de 19h30 un concert avec le groupe Madlo Belli pour des polyphonies géorgiennes et le banquet chantant traditionnel. Les réservations peuvent se faire par téléphone au 04 66 85 43 94 et c'est donc ce vendredi 26 juin 19h30 à la balade de Soudorgue. Du côté de Saint-Laurent-le-Minier, l'association Omazette propose pour ce vendredi 26 juin une soirée concert et plancha. À partir de 18h30, ouverture du bar. À 19h30, un concert avec Altea Duo. C'est gratuit avec un passage du chapeau pour les artistes. Et à 20h30, il y aura les grillades avec les amis du Salé. Un petit rappel concernant Omazette. Tout le monde peut venir au café associatif. Pour des raisons légales, il suffit d'adhérer sur place à l'association pour un minimum de 1 euro. Cette adhésion est valable pour toute la saison 2026 et le café Omazette est ouvert tous les vendredis soirs jusqu'en octobre. Du côté de Saint-Hippolyte-du-Fort, au bar du Pradé, ce vendredi 26 juin à 20h30, c'est un concert également qui vous est proposé. Un concert avec un trio funk groove électro, c'est le groupe Awa Sensei. C'est donc ce vendredi 26 juin à 20h30 au bar du Pradé à Saint-Hippolyte-du-Fort. Jazz à Vergès. Initialement prévu à Vauvert, le festival Jazz à Vauvert 2026 est annulé et déplacé à Vergès, aux mêmes dates et même programmation, devenant ainsi Jazz à Vergès. Un grand merci à la nouvelle municipalité de Vauvert, n'est-ce pas, puisque c'est une conséquence directe des changements de municipalité qui s'opèrent dans certains petits patelins et donc il y a des programmations artistiques qui sont juste annulées. Heureusement, ils ont bien rebondi, ils ont trouvé un lieu d'accueil avec le village de Vergès et donc Jazz à Vergès se tient les 26 et 27 juin entre Vignoble, Nature et Patrimoine. Donc au programme de ce vendredi 26 juin à partir de 20h30, sur scène vous pourrez retrouver Celia Kameni et également Yoon Sun-na avec Bojan Z Duo. Le samedi 27 juin, toujours dans le cadre de Jazz à Vergès, à 20h30, à l'affiche Joe Bell ainsi que Eric Truffaz et Antonio Lizzana pour leur concert New Sketches of Spain. Et aussi un concert de Super Pêche le samedi à 11h. Au niveau du tarif des soirées, c'est 35 euros par soir. Il y a un pass de jour qui vous coûtera 60 euros. C'est gratuit pour les moins de 16 ans et vous pouvez retrouver plus d'informations sur le site jazzajunas.fr. Le Festival de Londres revient les 26 et 27 juin à Saint-Martin-de-Londres pour une 14e édition placée sous le signe de la fête, du partage et de la diversité artistique. L'entrée est à prix libre et conscient pour que chacun et chacune puisse en profiter selon ses moyens. Et au niveau de la programmation, vendredi 26 juin dès 18h30, il y aura une déambulation dans le village avec les tambours du Père Ned. À 20h, un banquet 100% local animé par Captain Pianiste. 22h, un concert de The Michi Bichi Bar pour du swing des années 30. Et la soirée se terminera avec un DJ set de Madame Boubou jusqu'à 2h du matin. Ça recommence le lendemain, samedi 27 juin, à partir de 16h30 avec des animations, notamment des jeux en bois, des initiations au DJing, maquillage, massage. 18h30, il y aura un spectacle de cirque chanté par la compagnie Foutrac qui s'intitule Dalissa. 20h30, un concert de la Riff et Nomen. C'est un mélange accordéon et rap. 22h30, Maya Kamati pour de l'électro Maloya réunionnais. Et enfin, à partir de minuit, DJ set de Nakada avec Leila Zitouni jusqu'à 2h du matin. C'est donc le Festival de Londres. C'est les 26 et 27 juin, vendredi et samedi à Saint-Martin-de-Londres. La fête de la musique à Crosse, c'est bien ce samedi 27 juin. C'est à partir de 19h sous le platane dans la cour de la mairie, avec toujours les traditionnelles moules frites. Cette année encore, vous pouvez apporter vos instruments et participer à la scène ouverte sur réservation. Donc vous pouvez contacter Lolo au 06 18 28 18 78 pour réserver votre place pour la scène ouverte. Qu'est-ce que je peux vous dire d'autre en deuxième partie? En deuxième partie de soirée, ce sera le groupe Baïkal. C'est de la trappe des Balkans, du hip-hop conscient sur Mélodie Tzigane, qui viendra enflammer petits et grands. L'entrée est libre. Et c'est donc ce samedi soir à Crosse pour la fête de la musique. Du côté de Monoblé, il y a la fête de l'école de Monoblé. C'est ce samedi 27 juin. Le thème, c'est les 5 continents. Ça se déroule sur la place du village avec dès 15h une kermesse. À 17h, le goûter offert aux enfants. 18h, le spectacle des enfants de l'école. Ensuite, à 19h30, un bon repas concocté par Émilie et Léo du Bon Jaja avec boboun, bœuf ou tofu, sandwich focaccia pour les enfants et tiramisu. Voilà, la soirée se poursuivra en musique avec une soirée mix et dansante. Tout ça, c'est sur la place du village de Monoblé. C'est dans le cadre de la fête de l'école et c'est ce samedi 27 juin. L'association Hasard, en partenariat avec l'asso du Pont à Quissac, propose un concert de l'ensemble d'une rive à l'autre. C'est un chœur et orchestre de musique algérienne. C'est ce samedi 27 juin, c'est à partir de 21h sur la place du Tivoli à Quissac. Vous pouvez réserver vos places sur le site Hello Asso avec le concert à 10€ et l'assiette à 10€. Vous pouvez réserver vos billets et ou votre assiette nominativement. Une assiette dînatoire vous sera donc proposée par l'équipe des bénévoles de la cantine à partir de 19h30 uniquement sur option de réservation de votre billet via le formulaire Hello Asso. La jauge du concert est de 300 places et un maximum de 100 assiettes seront servies. En cas d'intempérie, le concert sera annulé et vous serez remboursé via Hello Asso également. Ce samedi 27 juin, Maruéjol, les gardons dans la cour de l'école à partir de 18h. C'est un solo clownesque et de marionnettes qui vous est proposé. C'est tout public, ça dure 50 minutes, c'est gratuit. Et c'est la compagnie Mongo qui propose le spectacle 12 rue de la Joie. Il s'agit de la chronique de la vie d'un immeuble par une concierge et 20 locataires. C'est Gigi Bertion qui est gardienne d'immeuble. Un chat écrasé, un incendie, une chute dans l'escalier, une finale de match de foot interrompue, ça ressemble à un drame et c'est une comédie. Les petites choses de la vie prennent un joyeux relief sous les mains expertes de Gigi, illusionniste à la fraîcheur contagieuse. Ce spectacle interroge avec humour le vivre ensemble. C'est donc ce samedi 27 juin, c'est à partir de 18h dans la cour de l'école de Maruéjol les Gardons. Sinon, ce dimanche 28 juin, c'est la cantine de soutien à la Rétive. La Rétive qui se trouve toujours au 42 rue du Faubourg d'Auvergne à Alès. C'est dimanche à partir de midi. Et pour cette cantine de soutien, c'est menu fraîcheur avec des salades, des glaces, le tout à prix libre. Et vous pouvez ramener à boire. Dimanche toujours à partir de midi et jusqu'à 21h, c'est à la salle que ça se passe dans le parc des Glycines. C'est l'association Hasard qui propose une rencontre autour du steel drum. Le steel drum, c'est une percussion mélodique originaire de Trinidad. Et donc le steel band, un orchestre de steel drum. Il y aura le steel band Les Bidonnets, basé à la salle, qui accueille le steel band de Montpellier et Villeverac. Sur place toute la journée, une buvette ainsi que le food truck La Cigalette avec ses galettes au sarrasin et ses crêpes. L'accès au site est ouvert et libre. Une participation sera proposée. Et il y aura deux temps forts dans la journée pendant lesquels se produiront les steel bands à midi et à 19h à l'apéro. Un tour du côté de Belvezet à présent avec les agités du local qui nous annonce un été d'enfer. Chaud, oui, bien sûr, mais musical avant tout. C'est sur le site de l'Arbousier à Belvezet que ça va se dérouler. C'est en entrée libre et c'est ce dimanche 28 juin. Et c'est Dialectique du Compas pour de la musique flamenca assaisonnée d'outils rythmiques de la musique indienne. Voilà pour l'agenda culturel. Il ne me reste plus qu'à vous souhaiter une bonne continuation à toutes et à tous à l'écoute de Radio Escapade, bien sûr.
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1: Tous les ans, l'association Millau en Jazz et le département de l'Aveyron proposent un stage de jazz impro à destination des musiciennes et musiciens souhaitant approfondir leur pratique amateur. En avril 2026, ce stage était animé par Nicolas Gardel et Régis Alarcon. Nicolas Gardel est trompettiste et s'est produit en concert avec Millau en Jazz au Théâtre de la Maison du Peuple de Millau à l'issue du stage.
2: J'ai fait des arrangements sur des standards de jazz qu'on a adaptés en manière un peu ce qu'on va appeler vulgairement le Latin Jazz, vu que c'est la thématique du concert. Donc l'idée c'était de faire travailler un peu les élèves autour de ce style de musique. Souvent on se retrouve confronté à des musiciens qui travaillent chez eux. Et malheureusement, aujourd'hui, la conjoncture actuelle fait qu'il y a de moins en moins de concerts. Donc, en fait, les musiciens se retrouvent de moins en moins confrontés au fait de jouer en situation avec les autres. Le but, entre autres, c'est de rattraper ce manque et leur faire toucher du doigt qu'en fait, la musique, c'est pas seulement performer d'un son côté, mais avoir une capacité à jouer ensemble, en fait.
1: Les participantes et participants au stage apprécient l'expérience collective de ces 3 jours.
3: Alors, je m'appelle Christian, je joue du sax alto.
4: Je m'appelle Timéo Carillo, j'ai 17 ans et je suis batteur depuis l'âge de 4 ans.
5: Et moi, c'est Nadia, je fais du saxophone depuis une trentaine d'années.
1: Et qu'est-ce que vous apprenez lors de ce stage ?
3: Beaucoup de rigueur dans la mise en place des morceaux, être bien tous ensemble, pouvoir jouer tous ensemble et pas chacun de son côté savoir s'écouter.
4: Moi, à la batterie, on m'apprend beaucoup des rythmes latins ou du jazz.
5: On apprend aussi sur l'improvisation, vraiment comment caler ou décaler des morceaux, donc c'est très intéressant.
3: Je suis très content de ce qu'on nous apprend ici. Il y a des intervenants de grande qualité.
4: Il y a une bonne ambiance et une bonne équipe, je trouve.
5: Je rejoins au niveau de l'ambiance, voilà, il y a beaucoup de bienveillance, malgré les différences de niveau qu'il peut y avoir. On sort vraiment de notre zone de confort, en fait.
1: À l'issue du stage, les participantes et participants se produisent en première partie du concert de Nicolas Gardel.
3: Nous, on joue 2 morceaux. Je pense que ça devrait bien se passer. Il y a toujours une petite appréhension, mais qui, j'espère, va passer dès qu'on aura démarré.
5: C'est toujours un peu impressionnant, mais voilà, ils sont hyper bienveillants, donc on est très très bien encadrés. Donc ça devrait aller.
1: Participer au prochain stage ou pour découvrir le festival de Millau en Jazz en juillet, rendez-vous sur milloujazz.fr. Ce numéro de 180 secondes a été réalisé par Radio Larzac pour l'Assemblée régionale des radios associatives dans le cadre d'un partenariat avec la région Occitanie, Pyrénées, Méditerranée.
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dessinée, un western indien avec Comanche, Apache et Mescaleros. Bonjour à toutes et à tous. Le dernier roman graphique de Christian Rossi, Comanche Trail, est un western purement indien où on rencontre Comanche, Apache et une autre tribu indienne, Mescaleros. Christian Rossi est un auteur de bande dessinée qui va développer un ensemble de récits où on a une attirance et un fort enthousiasme à réaliser des westerns. C'est lui qui avait repris la série Jim Cutlass, qui était dessiné auparavant par Giraud, et il avait évoqué un des personnages de Comanche Trail dans un premier récit intitulé Golden West. Le récit. Après une longue période de bannissement, le jeune guerrier Apache, Wohan, peut enfin prendre la route pour retrouver les siens. Mais la malédiction qui pèse sur lui s'est-elle vraiment dissipée? Rongé par le doute, Wohan fait la rencontre de l'infortuné Pétale. Épouse d'un chef Comanche, elle a subi une mutilation aussi atroce qu'injuste qui motive la vengeance de ses frères. Embarqué à leur côté pour laver l'honneur de la jeune femme, Wohan va découvrir la puissance des sentiments et les mystères de la magie. Golden West était déjà une évocation du parcours de Wohan, et Comanche Trail s'insère et s'inscrit dans cette continuité en développant une piste narrative spécifique. Christian Rossi a toujours marqué une volonté, une fidélité aux tribus indiennes, et avec Comanche Trail, il nous immerge au cœur d'une tribu Comanche. Les Comanches n'ont pas très bonne réputation, notamment par rapport à leur violence et à leur volonté de prendre l'ascendant sur d'autres types de tribus indiennes. Ils étaient donc plutôt vindicatifs. On découvre dans Comanche Trail la place des femmes, et ce qu'a vécu Pétale montre cette possibilité, cette possible violence patriarcale au sein des tribus indiennes. Dans ce récit, avec les Apaches, on va découvrir aussi un chaman, un homme de médecine, et les pouvoirs sacrés qui lui sont conférés, qu'il possède, qu'il se transmette pour que cette puissance magique perdure. Comanche Trail va rapidement devenir un récit ethnologique sur les tribus indiennes.

place dans ce récit, mais avec cette discrétion qui fait que la fiction va permettre de garder une intrigue qui donne un rythme au récit, tout en ayant constamment ses finesses, ses nuances, ses subtilités sur ce qu'est la vie de ces tribus, indiennes, et notamment ces violences interethniques qui existaient à l'époque. Les Blancs, dans ce récit, sont plutôt tenus à distance. Ils vont apparaître juste sur quelques pages. Et cette distance est importante parce que c'est vraiment une façon de rester constamment au niveau des Indiens, au niveau de ces différentes tribus indiennes, et à chaque fois de les faire et de les valoriser avec leur propre personnalité. Il y a une véritable pluralité ethnologique d'une tribu à l'autre, des fonctionnements qui sont différents, des tendances, des relations au pouvoir qui sont très différentes. Ce récit est mis en scène avec des qualités indéniable. Christian Rossi a d'abord été dessinateur, a travaillé avec des scénaristes comme par exemple Jean-Michel Charlier ou Serge Le Tendre. Et puis il a développé ses propres récits avec une exigence narrative qui fait qu'il y a une fluidité dans son récit, une façon de raconter, de mettre en scène ce qui va être la force de l'intrigue, et puis d'apporter un soin au contexte, au décor, mais surtout aux personnages, aux protagonistes de cette histoire. Il y a une sorte de mise en scène au cordeau sur le choix de l'espace de la case, les régularités internes à la planche et à la double page, comment il y a une conscience très précise de cet enchaînement de lecture, quel chemin le lecteur va faire, quelles informations il va prendre dans chaque double page. Et Christian Rossi maîtrise parfaitement cet équilibre entre les cases muettes qui vont apporter dans le silence de leur contenu aussi des informations importantes et vont pas du tout accélérer la lecture. Il fait de chacune de ces cases muettes des moments importants où l'information passe par le dessin. Cette très grande maîtrise du récit, là, prend toute son ampleur avec Comanche Twail et va vraiment donner à cet ensemble 128 pages, c'est important, vraiment la force et la puissance d'un roman graphique ou d'une série en plusieurs volumes. Le dessin de Christian Rossi est aussi un de ses atouts essentiels. Il a toujours voulu être dessinateur de bande dessinée. Il a rencontré Jigé au moment de sa jeunesse et il a développé ainsi tout un travail graphique qui lui a permis après de pouvoir vivre de son art. Mais son dessin, qui est un dessin qui est très près des personnages, qui les met en scène vraiment avec une très grande précision également, est un dessin qui est nourri par le croquis. Christian Rossi a toujours voulu donner à ses personnages une vraisemblance plus importante, une qualité du geste, une efficacité dans les expressions du visage, donner des nuances au regard. Donc, à chaque fois, le dessin va être d'une très grande précision. Et ce travail régulier du croquis est également une façon pour un dessinateur de bande dessinée,
à maîtriser comment le temps

apparaître dans ce dessin et pouvoir permettre à ce que chaque dessin participe à cette continuité narrative que constitue une bande dessinée. Il y a donc une parfaite maîtrise entre cette gestion du temps et cette mise en image même du récit. Et là, on sent un plaisir, même un enthousiasme dans le dessin de Christian Rossi à dessiner un récit sur ces nations indiennes. Christian Rossi est également coloriste et le travail sur la lumière, la façon de donner des tonalités dominantes est naturelle. Il n'y a pas de ciel bien bleu, d'herbes bien vertes, mais il y a constamment des choix du moment de la journée, des façons d'apporter des éclairages qui peuvent être d'une grande douceur ou au contraire apporter de la lumière. Tout ça est issu de ce travail de fond que Christian Rossi mène depuis presque 40 ans. Il y a une case mémorable dans Cauchemar de Toile. C'est pas souvent que je les évoque, mais là, c'est une case qui, dans la page, paraît simple. C'est un plan large sur un regroupement d'Indiens pour pouvoir échanger, discuter. Il y a une plongée sur un espace qui est très large, c'est un plan très large, et on voit différents chevaux, un très grand nombre d'Indiens. Cette case est mémorable parce que des plans lointains de ce type, il s'en dessine peu dans la bande dessinée, qui va apporter un temps très lent par son espace, est vraiment d'une précision graphique où chaque Indien n'est pas simplifié, il est toujours d'une grande qualité, qu'il soit à cheval, à pied, assis, debout, en train d'observer. Chaque Indien, si petit soit-il dans le dessin, est très précis. Cette case est aussi mémorable parce que elle est issue d'un projet et Christian Rossi s'est donné pleinement la possibilité de la réussir. Cauchemar de Toile est vraiment marqué par la dimension des nations indiennes à l'intérieur de ce roman graphique, et c'est le grand pouvoir aussi de la fiction de le mettre en scène. Cauchemar de Toile de Christian Rossi, qui est scénariste, dessinateur, coloriste et lettreur. Il est publié par les éditions Casterman et les 128 pages de ce récit sont au prix de 30 euros. Et le livre a été imprimé en France. Nous finissons en musique avec un morceau de John Trudell,

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c'est toujours les enfants. Que les enfants sont donc le futur. Et que quelqu'un d'équilibré s'entend bien avec l'enfant qui est en lui et qui restera toute sa vie. Donc l'enfance, en fait, c'est la vie. Tant qu'on ressemble à cet enfant, il faut être à l'abri de beaucoup de choses. Moi. Et surtout, avoir éprouvé de l'amour. Une souffrance qu'on garde enfant, on le suit jusqu'à la tombe si on ne fait pas attention.

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0: Herbie Hancock avec le titre Rocket. Vous êtes bien à l'écoute de Radio Escapade sur le 102.0, le 103.3, le 104. Ou peut-être encore le .org pour le reste du monde. C'est le quatrième vendredi du mois de juin, soit le 26. C'est le dernier direct de la saison. Semaine prochaine, petite semaine de battement avant de rentrer en grille d'été. Et là, maintenant, tout de suite, c'est l'heure de retrouver Futur Primitif.
1: Salut les loulous, c'est Igloo, j'espère que tout va bien. Bienvenue dans cette dernière émission de la saison de Futur Primitif. Et on va se faire un petit classique, hein, que des nouveautés de ce printemps, avec des artistes classiques de Futur Primitif, le dernier King Tuff, Jack White, White Fans qui ressortit un album au bout de 14 ans peut-être, Ty Segall, Little Barry, etc., etc. J'espère que ça va vous plaire.
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C'était Little Barry sur Radio Escapade. Vous êtes bien dans Futur Primitif. C'était le dernier de la saison. Et je vous laisse avec un petit. Le dernier Natural Child. Et on se dit à septembre prochain. Ciao les loulous, bon été.

0: Merci, Captain Igloo.
1: Un petit peu dépassé, je suis désolé.
0: On se retrouve à la rentrée, normalement, si on veut bien de lui pour une saison de plus. À suivre sur les ondes de Radio Escapade, c'est Midnight Colors et avec le titre The Road to Myself. Allez, bonne continuation à toutes et à tous.

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1: On a un gars qu'on m'a réclamé à toute patate sur les réseaux. Moi, je kiffe ce qu'il fait et je pensais que vous connaissiez pas, mais en fait, tout le monde connaît ce mec-là. Il s'appelle...
2: C'est un bon gars !

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0: Allez, on démarre cet agenda avec la balade gourmande à Soudorgue qui se trouve sur la place de Soudorgue qui nous propose pour ce vendredi 26 juin à partir de 19h30 un concert avec le groupe Madlo Belli pour des polyphonies géorgiennes et le banquet chantant traditionnel. Les réservations peuvent se faire par téléphone au 04 66 85 43 94 et c'est donc ce vendredi 26 juin 19h30 à la balade de Soudorgue. Du côté de Saint-Laurent-le-Minier, l'association Omazette propose pour ce vendredi 26 juin une soirée concert et plancha. À partir de 18h30, ouverture du bar. À 19h30, un concert avec Altea Duo. C'est gratuit avec un passage du chapeau pour les artistes. Et à 20h30, il y aura les grillades avec les amis du Salé. Un petit rappel concernant Omazette. Tout le monde peut venir au café associatif. Pour des raisons légales, il suffit d'adhérer sur place à l'association pour un minimum de 1 euro. Cette adhésion est valable pour toute la saison 2026 et le café Omazette est ouvert tous les vendredis soirs jusqu'en octobre. Du côté de Saint-Hippolyte-du-Fort, au bar du Pradé, ce vendredi 26 juin à 20h30, c'est un concert également qui vous est proposé. Un concert avec un trio funk groove électro, c'est le groupe Awa Sensei. C'est donc ce vendredi 26 juin à 20h30 au bar du Pradé à Saint-Hippolyte-du-Fort. Jazz à Vergès. Initialement prévu à Vauvert, le festival Jazz à Vauvert 2026 est annulé et déplacé à Vergès, aux mêmes dates et même programmation, devenant ainsi Jazz à Vergès. Un grand merci à la nouvelle municipalité de Vauvert, n'est-ce pas ? Puisque c'est une conséquence directe des changements de municipalité qui s'opèrent dans certains petits patelins. Et donc, il y a des programmations artistiques qui sont juste annulées. Heureusement, ils ont bien rebondi. Ils ont trouvé un lieu d'accueil avec le village de Vergès. Et donc, Jazz à Vergès se tient les 26 et 27 juin entre vignobles, nature et patrimoine. Donc, au programme de ce vendredi 26 juin, à partir de 20h30, sur scène, vous pourrez retrouver Celia Kameni et également Yoon Sunna avec Bojan Z Duo. Le samedi 27 juin, toujours dans le cadre de Jazz à Vergès, à 20h30, à l'affiche Joe Bell ainsi que Eric Truffaz et Antonio Lizzana pour leur concert New Sketches of Spain. Et aussi un concert de Super Pêche le samedi à 11h. Au niveau du tarif des soirées, c'est 35€ par soir. Il y a un pass de jour qui vous coûtera 60€. C'est gratuit pour les moins de 16 ans et vous pouvez retrouver plus d'informations sur le site jazzajunas.fr. Le Festival de Londres revient les 26 et 27 juin à Saint-Martin-de-Londres pour une 14e édition placée sous le signe de la fête, du partage et de la diversité artistique. L'entrée est à prix libre et conscient pour que chacun et chacune puisse en profiter selon ses moyens. Et au niveau de la programmation, vendredi 26 juin dès 18h30, il y aura une déambulation dans le village avec les tambours du Père Ned. À 20h, un banquet 100% local animé par Captain Pianiste. 22h, un concert de The Michi Bichi Bar pour du swing des années 30. Et la soirée se terminera avec un DJ set de Madame Boubou jusqu'à 2h du matin. Ça recommence le lendemain, samedi 27 juin, à partir de 16h30 avec des animations, notamment des jeux en bois, des initiations au DJing, maquillage, massage. 18h30, il y aura un spectacle de cirque chanté par la compagnie Footrack qui s'intitule Dalissa. 20h30, un concert de la Riff et Nomen. C'est un mélange accordéon et rap. 22h30, Maya Kamati pour de l'électro Maloya réunionnais. Et enfin, à partir de minuit, DJ set de Nakada avec Leila Zitouni jusqu'à 2h du matin. C'est donc le Festival de Londres. C'est les 26 et 27 juin, vendredi et samedi à Saint-Martin-de-Londres. La fête de la musique à Crosse, c'est bien ce samedi 27 juin. C'est à partir de 19h sous le platane dans la cour de la mairie, avec toujours les traditionnelles moules frites. Cette année encore, vous pouvez apporter vos instruments et participer à la scène ouverte sur réservation. Donc vous pouvez contacter Lolo au 06 18 28 18 78 pour réserver votre place pour la scène ouverte. Qu'est-ce que je peux vous dire d'autre en deuxième partie de soirée? Ce sera le groupe Baïkal. C'est de la trappe des Balkans, du hip-hop conscient sur mélodie tzigane, qui viendra enflammer petits et grands. L'entrée est libre et c'est donc ce samedi soir à Crosse pour la fête de la musique. Du côté de Monoblé, il y a la fête de l'école de Monoblé. C'est ce samedi 27 juin. Le thème, c'est les 5 continents. Ça se déroule sur la place du village avec dès 15h une kermesse. À 17h, le goûter offert aux enfants. 18h, le spectacle des enfants de l'école. Ensuite, à 19h30, un bon repas concocté par Émilie et Léo du Bon Jaja avec boboun, bœuf ou tofu, sandwich focaccia pour les enfants et tiramisu. Voilà, la soirée se poursuivra en musique avec une soirée mix et dansante. Tout ça, c'est sur la place du village de Monoblé. C'est dans le cadre de la fête de l'école et c'est ce samedi 27 juin. L'association Hasard, en partenariat avec l'asso du Pont à Quissac, propose un concert de l'ensemble d'une rive à l'autre. C'est un chœur et orchestre de musique algérienne. C'est ce samedi 27 juin. C'est à partir de 21h sur la place du Tivoli à Quissac. Vous pouvez réserver vos places sur le site Hello Asso avec le concert à 10€ et l'assiette à 10€. Vous pouvez réserver vos billets et ou votre assiette nominativement. Une assiette dînatoire vous sera donc proposée par l'équipe des bénévoles de la cantine à partir de 19h30 uniquement sur option de réservation de votre billet via le formulaire Hello Asso. La jauge du concert est de 300 places et un maximum de 100 assiettes seront servies. En cas d'intempérie, le concert sera annulé et vous serez remboursé via Hello Asso également. Ce samedi 27 juin, Maruéjol, les gardons dans la cour de l'école à partir de 18h. C'est un solo clownesque et de marionnettes qui vous est proposé. C'est tout public, ça dure 50 minutes, c'est gratuit. Et c'est la compagnie Mongo qui propose le spectacle 12 rue de la Joie. Il s'agit de la chronique de la vie d'un immeuble par une concierge et 20 locataires. C'est Gigi Bertion qui est gardienne d'immeuble. Un chat écrasé, un incendie, une chute dans l'escalier, une finale de match de foot interrompue, ça ressemble à un drame et c'est une comédie. Les petites choses de la vie prennent un joyeux relief sous les mains expertes de Gigi, illusionniste à la fraîcheur contagieuse. Ce spectacle interroge avec humour le vivre ensemble. C'est donc ce samedi 27 juin, c'est à partir de 18h dans la cour de l'école de Maruéjol les Gardons. Sinon, ce dimanche 28 juin, c'est la cantine de soutien à la Rétive. La Rétive qui se trouve toujours au 42 rue du Faubourg d'Auvergne à Alès. C'est dimanche à partir de midi. Et pour cette cantine de soutien, c'est menu fraîcheur avec des salades, des glaces, le tout à prix libre. Et vous pouvez ramener à boire. Dimanche toujours à partir de midi et jusqu'à 21h, c'est à La Salle que ça se passe dans le parc des Glycines. C'est l'association Hasard qui propose une rencontre autour du steel drum. Le steel drum, c'est une percussion mélodique originaire de Trinidad. Et donc le steel band, un orchestre de steel drum. Il y aura le steel band Les Bidonnets, basé à La Salle, qui accueille le steel band de Montpellier et Villeverac. Sur place toute la journée, une buvette ainsi que le food truck La Cigalette avec ses galettes au sarrasin et ses crêpes. L'accès au site est ouvert et libre. Une participation sera proposée. Et il y aura 2 temps forts dans la journée pendant lesquels se produiront les steel bands à midi et à 19h à l'apéro. Un tour du côté de Belvézère à présent avec les agités du local qui nous annonce un été d'enfer. Chaud, oui, bien sûr, mais musical avant tout. C'est sur le site de l'Arbousier à Belvézère que ça va se dérouler. C'est en entrée libre et c'est ce dimanche 28 juin. Et c'est Dialectique du Compas pour de la musique flamenca assaisonnée d'outils rythmiques de la musique indienne. Voilà pour l'agenda culturel. Il ne me reste plus qu'à vous souhaiter une bonne continuation à toutes et à tous à l'écoute de Radio Escapade, bien sûr.
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fondateur d'Ofana. C'est cet homme qui, par son audace, a levé le défi de la soudure. C'est lui dont les idées et les œuvres sont irréprochables. J'ai nommé Cheikh Ahmed Agga Al-Kissaya. Ce nom nous rappelle le prophète Mohammed, béni soit-il. Cheikh Mohammed est issu d'une famille de grands érudits et de grands marabouts. Une famille dans laquelle l'éducation des enfants ne relève pas du seul ressort de ses parents, mais de toute la communauté entière. 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